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Et à présent, nous passons avec nos météos pour aujourd'hui, vendredi le 19 juin. Température pour 28 à 29 et capable arrive 30 degrés. Alors, du vent lit pour souffler 20 à 40 km par heure et les temps aujourd'hui partiellement ensoleillés.

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Bonjour, les résumés pour ce vendredi matin présenté par Rita Joubert-Lawen. Le ministre de l'Éducation, David Pierre, affirme que la réinstauration de la division de la gouvernance scolaire permettra de renforcer le soutien et l'accompagnement des établissements scolaires à travers tout le pays. Répondant à une question posée à l'Assemblée nationale, M. Pierre a déclaré que cette division améliorait la supervision, la coordination et l'efficacité de la gestion des établissements scolaires, tout en apportant

apportant un meilleur soutien aux chefs d'établissement et aux enseignants. Il a ajouté que cette mesure s'inscrivait dans le cadre des efforts déployés par le gouvernement pour améliorer la qualité de l'enseignement et aider les établissements scolaires à relever les défis auxquels le secteur est confronté. Le ministère de l'Éducation indique qu'il procède actuellement à une révision des programmes d'études au niveau primaire, secondaire et postsecondaire dans le cadre des réformes éducatives en cours. Le ministre de l'Éducation, David Pierre, a déclaré devant l'Assemblée nationale que des discussions étaient également en cours concernant les conditions d'admission dans les établissements d'enseignement supérieur. Il a précisé qu'un conseil de la réforme avait été mis en place afin de réexaminer les programmes et de veiller à ce que l'enseignement reste en phase avec les besoins du marché du travail, tout en améliorant le niveau académique et les résultats des élèves. Le ministère de la Santé a reçu un don de matériel médical d'une valeur d'environ 1,3 million de roupies de la part du groupe Ram & Ram et de la société Dubai Civil Engineering and Construction. Ce don comprend des articles essentiels tels que des seringues, des gants et des kits de perfusion destinés à soutenir les services de santé à travers les Seychelles. Lors de la cérémonie de remise, le représentant de l'entreprise Dharam V. Sharma a également annoncé son intention de faire don d'ambulances modernes pour Mahé Pralin Iladig entre 2026 et 2027 et s'est engagé à soutenir à l'avenir des projets éducatifs. Et pour les actualités internationales, les États-Unis ont levé leur blocus naval contre l'Iran après que les deux pays ont signé un accord visant à mettre fin à la guerre au Moyen-Orient. Le guide suprême iranien, Mojtaba Khamenei, a déclaré avoir approuvé l'accord malgré certaines réserves, tandis que le vice-président américain J.D. Vance a confirmé que celui-ci était déjà entré en vigueur. L'accord prévoit la réouverture du détroit d'Ormuz, l'engagement de l'Iran à ne pas développer d'armes nucléaires, ainsi qu'une période de 60 jours pour la poursuite des négociations. Le président Donald Trump a déclaré qu'il s'attendait désormais à ce qu'un cessez-le-feu s'installe dans toute la région, y compris entre Israël et le Hezbollah. Et ben voilà, on est arrivé à la fin de ces résumés. Je vous remercie de votre écoute.

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Et maintenant, nous passons aux météo. Température 29 à 30 degrés et définitivement vitesse du vent direction, c'est de 20 à 40 km par heure. Alors, le temps est partiellement ensoleillé.

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2: 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Elle est constituée d'un papa, d'une maman, des enfants. La base de cette cohabitation, je vais dire, le fait de vivre ensemble, c'est d'abord le respect mutuel. C'est très important. La base de la société, c'est la famille. Donc, une famille forte, c'est une société forte.
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0: Moi, Laurie, c'est quelque chose qui me donne la force quand je suis en colère, quand je suis pas content. 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
1: Vingt heures passées, c'est Pat Mathiot pour Fréquence Paradis. Ça y est, on y est enfin. La semaine est derrière nous. Le week-end pointe enfin le bout de son nez. Il est temps de déconnecter, de relâcher la pression, de passer en mode détente. Et pour accompagner ce sentiment de liberté retrouvée, quoi de mieux que le meilleur du son francophone dans Fréquence Paradis sur Paradise FM. Montez un petit peu le volume. Le week-end commence maintenant.

Jardin d'Éden du groupe Baobab. 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C'est parti pour deux heures de pure connexion musicale.

Il y a Amir et Jason Derulo dans Fréquence Paradis, l'émission qui porte bien son nom. Il n'y a que dans Fréquence Paradis que Jason Derulo chante aussi en français. En tout cas, pendant 2 heures, on se met sous pause, on explore ensemble les plus belles pépites de la scène francophone contemporaine. Bref, votre parenthèse idéale pour chiller vendredi soir. Nathalie Loriot à présent, vous les menteurs.

Pas comme ça, distinct avec Dadju en featuring, vous avez reconnu sa voix. 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Aujourd'hui, il a une voix, Fréquence Paradis, deux heures de musique francophone actuelle, entre douceur, découverte et notes suspendues. La bande-son de votre fin de semaine, c'est uniquement sur Paradise FM. Voici Vakra, agent secret.

Ryan avec Mamadi en featuring Lève-toi. L'ambiance va changer de couleur sur Fréquence Paradis. On accueille maintenant un artiste qui aime nous surprendre. Il va s'approprier un immense classique des années 90 pour lui donner une touche un petit peu pop flamenco totalement envoûtante. Laissez-vous charmer, voici Julien Doré qui revisite le titre d'Axel Red, Sensualité.

Le paysage musical francophone actuel est tellement riche qu'il s'écoute encore mieux en soirée. Les lumières tamisées autour d'un feu même, si les conditions le permettent. Mais attention, c'est la sécheresse actuellement, le risque d'incendie est à prendre très au sérieux.

La magie de Fréquence Paradis, c'est aussi le contraste dans les voix. Passer de la clarté, l'émotion pure, le grain velouté d'une voix féminine au timbre grave, chaud, texturé d'une voix masculine. Deux énergies différentes, deux façons de raconter des histoires, mais une même capacité à nous faire frissonner. Installez-vous confortablement sur Fréquence Paradis, on passe d'un univers à l'autre avec le titre de Benjamin Biolay qui arrive

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Un classique de la musique urbaine francophone, Cœur Noir de Still Fresh. Vite, nous avons juste le temps avant 21h. On prend un billet sans retour, direction Kingston, avec le plus voyageur des artistes francophones. En 1980, il posait ses valises en Jamaïque pour capturer l'essence même du reggae roots et raconter la réalité brute de la rue. Laissez-vous emporter par cette ligne de basse mythique, ce rythme chaloupé. Dans Fréquence Paradis, voici le grand Bernard Lavilliers avec l'éternel Stand Again.

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La musique francophone de Fréquence Paradis a ce pouvoir magique de nous faire danser tout en faisant passer des messages forts. On se branche tout de suite sur une onde 100% positive et pleine de respect. Une dédicace vibrante à toutes les femmes qui luttent, qui gardent la tête haute, qui dansent malgré l'adversité. Voici le classique absolu de Naughty. Elle danse.

Vous l'avez remarqué en cette période de sécheresse, quand le soleil brûle un peu trop fort et que la terre manque d'eau, les arbres fatigués comme les badamiers par exemple laissent glisser leur feuillage vers le sol pour se protéger. La sécheresse dessine alors avant l'heure un décor empreint de nostalgie, une mélancolie visuelle qui fait un écho vibrant à la plus célèbre des romances musicales francophones. Laissez-vous porter par la poésie des mots et des souvenirs sur Fréquence Paradis. Voici l'indémodable hymne aux amours passés, Les Feuilles Mortes, la version de Sweetness.

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Besoin d'une bonne dose de vitamines et de sourire, ne bougez pas, vous êtes au bon endroit sur Fréquence Paradis. On accueille tout de suite l'irrésistible pop de Mika pour 3 minutes de pure évasion. C'est...

On passe un super moment ensemble avec Fréquence Paradis et on veut que ça continue. Si vous êtes au volant, s'il vous plaît, levez un peu le pied, respectez les limitations de vitesse. Rien ne presse. On a de la très bonne musique francophone pour vous accompagner tout le long du trajet. Roulez prudemment.

On passe en mode club dans Fréquence Paradis, un classique indémodable, un rythme irrésistible. C'est le combo parfait pour vibrer. Voici le remix d'Alexandrie Alexandra de Claude François.

Ah bah oui, la nuit s'installe, la musique continue, encore 25 minutes à passer ensemble avec Fréquence Paradis sur Paradise FM, toujours le meilleur de la scène francophone pour vous accompagner jusqu'à 22h.

Indochine, ma vie est à toi. Trouver l'amour, c'est une chose, mais trouver la formule magique pour le faire durer en est une autre. Le prochain artiste procède de ce don unique de poser des mots bruts sur nos sentiments les plus complexes. Avec toute la puissance, toute la sensibilité qu'on lui connaît, il cherche la formule idéale des relations durables. Ouvrez grand vos oreilles sur Fréquence Paradis, voici Slimane et son superbe titre, La Recette.

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Le rideau va tomber sur cette édition de Fréquence Paradis, mais on ne se quitte pas sans un dernier gros son. Merci d'avoir partagé ce moment. Montez le volume une dernière fois. On vibre ensemble avec le groupe Rayon, épaulé par Balik.

0: Il est 22h, c'était Fréquence Paradis avec Pat Mathiot sur Paradise FM. C'est ici que se referme cette parenthèse musicale francophone. Un immense merci à vous de nous avoir partagé votre soirée. J'espère que ces 2 heures de Fréquence Paradis vous ont fait du bien. On se retrouve vendredi prochain pour de nouvelles explorations de la scène francophone contemporaine. En attendant, prenez soin de vous, passez une excellente nuit, un excellent week-end et restez connectés sur Paradise FM. La suite, c'est nous dans Mix. Ciao!
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